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2: Il est 5h.

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1: Seigneur, merci pour tes promesses. Merci parce qu'à chaque fois que nous venons vers toi, nous nous rappelons du sacrifice de Jésus-Christ qui nous rend libres, qui a tout accompli. Et nous sommes appelés tes enfants. Et c'est comme ça qu'aujourd'hui on vient vers toi. Merci pour qui tu es. 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

Seigneur, merci parce que tu es là, présent dans ce lieu, Seigneur. 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Seigneur, que peu importe, Seigneur Jésus, la situation, qu'elle soit difficile, moins difficile, Seigneur mon Dieu, tu as toujours une solution, Seigneur. Parce que, Seigneur, tu es la solution, tu es la vérité, Seigneur. Et on veut le déclarer que tu es là.

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3: Bonjour à tous. 13 départements en vigilance orange canicule pour terminer cette semaine. La Corse, le Var, les Alpes-Maritimes, l'Ardèche ou encore la Haute-Savoie sont concernés. Les fortes chaleurs touchent toujours principalement le sud-est de l'Hexagone, mais elles doivent progressivement s'étendre au reste de la France dans les prochains jours. Attention aux orages également dans le sud-ouest. 8 départements sont concernés par une alerte orange dès la fin de journée, des Landes jusqu'au Tarn en passant par la Haute-Garonne. Ces orages seront parfois accompagnés de chutes de grêle, d'une forte intensité électrique et de violentes rafales de vent pouvant atteindre 90 à 110 km/h. Cette bonne nouvelle maintenant, alors que certains sont peut-être sur la route des vacances, la date limite de demande de l'indemnité carburant pour les grands rouleurs a été reportée à la fin du mois. Pour rappel, cette aide est destinée aux actifs dont le revenu fiscal de référence par part est inférieur ou égal à 16 880 €. Il faut aussi effectuer chaque jour au moins 30 km aller-retour entre son domicile et son lieu de travail. D'ailleurs, prudence si vous avez prévu de prendre la route aujourd'hui. Bison futiste, le drapeau orange dans le sens des départs sur une bonne moitié sud de l'Hexagone. C'est également orange sur les retours au niveau du quart sud-est. Un peu de monde est aussi attendu demain. Dans le reste de l'actu, Sofia veut clarifier la situation. La ministre bulgare des Affaires étrangères a convoqué l'ambassadrice ukrainienne demain après la chute d'un drone hier à la frontière avec la Roumanie et près d'un gazoduc stratégique. En foot, Saint-Etienne, premier leader de la saison Ligue 2, les Stéphanois se sont facilement imposés 3-0 sur la pelouse de Sochaux hier soir à l'occasion de la première journée. A noter également la défaite de Nantes à domicile 1-0 contre le Red Star. La Ligue 1, elle, reviendra dans 15 jours. Et puis Léon Marchand ne prendra pas de risque. Le nageur français est forfait sur les 200 et 400 mètres 4 nages des championnats d'Europe de natation à Saint-Denis. Le Toulousain se remet d'une blessure à l'adducteur. Il participera tout de même à deux autres courses individuelles, le 200 mètres papillon et le 400 mètres nage libre. Très bonne journée.
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2: Bélier. En cas de dissension familiale, restez à l'écart des conflits. Taureau, Vénus veille sur vos amours. Votre cœur palpite dès les prémices d'une nouvelle rencontre. Gémeaux, comme vous vous emballez au quart de tour, en un instant, votre vie sentimentale peut prendre un nouveau virage. Cancer, ne vous mettez pas martel en tête si vous n'atteignez pas votre objectif aussi vite que prévu. Lion, n'imposez pas vos idées. Patientez un peu et vous aurez les coudées franches pour agir. Vierge, limitez votre consommation d'excitants, vous êtes suffisamment survolté pour en rajouter. Balance, cela vous mine le moral de ne pas pouvoir passer plus de temps avec votre douce moitié. Scorpion, si un doute vous taraude, dites ce que vous avez sur le cœur à votre partenaire. Sagittaire, mettez de côté votre timidité pour éclaircir toutes les zones d'ombre qui pèsent sur votre couple. Capricorne, vous bénéficiez d'une conjoncture astrale favorable pour traiter de nouvelles affaires. Verseau, multipliez les démarches, vous récolterez rapidement les fruits de votre investissement personnel. Poisson, quel dynamisme! Mars vous insuffle un potentiel énergétique hors pair.
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2: Et nous sommes le 9 août aujourd'hui, nous fêtons les amours. Et en ce 9 août, je pourrais vous parler de la démission du président américain Richard Nixon en 1974, ou encore de la découverte de l'embouchure du Saint-Laurent par Jacques Cartier en 1535. Mais dans la nuit du 8 au 9 août 1969, à Hollywood, des adeptes du tueur en série Charles Manson tuent l'actrice Sharon Tate, enceinte de 8 mois et femme du réalisateur Roman Polanski. Le 9 août, on découvre sur la porte trois lettres rouges écrites au sang. Pig, porc en anglais. À l'intérieur de la maison gisent l'actrice Sharon Tate et trois de ses amis. Le crime a été commis par la Manson Family, une bande de hippies qui suit partout un certain Charles Manson et sont prêts à tout pour lui. Un autre corps, celui d'un jeune homme de passage, est découvert à l'entrée. Cette tuerie repose sur un quiproquo. Manson voulait signer un contrat avec le producteur de disques Terry Melcher qui, un temps, avait loué cette maison. Melcher avait snobé Manson. Frustré, le gourou a simplement voulu se venger. Quelques mois plus tard, après une autre série de meurtres, Manson et ses disciples sont arrêtés et condamnés à la prison à perpétuité. Manson est condamné à mort, mais sa peine sera commuée en prison à vie. Depuis, la figure de Charles Manson apparaît régulièrement dans des films, séries, documentaires. L'histoire de ces meurtres est au cœur du film de Quentin Tarantino, Once Upon a Time in Hollywood, sorti en 2019 avec Leonardo DiCaprio et Brad Pitt. La citation du jour est signée d'Albert Einstein. Deux choses sont infinies, l'univers et la bêtise humaine. Mais en ce qui concerne l'univers, je n'en ai pas encore acquis la certitude absolue.
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4: Bonjour à tous, le grand début de la Ligue 2, la fin du Tour de France Femmes et puis le Grand Prix de Grande-Bretagne en MotoGP. On commence donc par du foot, c'était le retour de la Ligue 2 hier soir, 9 matchs étaient au programme. Parmi les résultats à retenir, le large succès de Saint-Etienne 3-0 sur la pelouse de Sochaux, le match nul un partout entre Montpellier et Dijon, la victoire de Metz 2-1 contre Guingamp ou encore la défaite de Nantes à la maison. Pour leur retour en Ligue 2, les Canaries se sont inclinés 1-0 contre le Red Star. Alors forcément, il y avait beaucoup de déceptions après cette rencontre. Écoutez la réaction du capitaine Frédéric Gilbert au micro de beIN Sport.
5: C'est une grande déception ce soir. On voulait bien démarrer ce championnat. Malheureusement, on n'y a pas mis les ingrédients tant tactiquement, techniquement, physiquement. Et aujourd'hui, que ce soit Ligue 1 ou Ligue 2, ça paye cash. Je pense qu'on a préparé le match comme on aurait dû le préparer. Ils se sont mis dans les demi-espaces, notamment Saïf et Dunkawi qui s'est mis dans les demi-espaces, qui nous a posé beaucoup de problèmes. Et c'est ça aujourd'hui en première mi-temps, ça a été là où c'était compliqué.
4: Et la Ligue 1, elle, fera son grand retour dans deux semaines. En attendant, notez le match nul un partout du PSG hier face à Manchester United en amical avant d'affronter Aston Villa mercredi en Supercoupe d'Europe. L'actualité, c'est aussi le Tour de France Femmes. Demi Vollering a remporté hier la 8e étape entre Sisteron et Nice et s'empare du maillot jaune. A noter tout de même l'abandon hier de la Française Pauline Ferrand-Prévot juste avant la course. Dernière journée aujourd'hui avec 99 km autour de Nice. Un mot de tennis, Arthur Rinderknecht visait une place en quart de finale du Masters 1000 de Montréal. Il affrontait cette nuit l'Américain Brandon Nakashima, mais il s'est incliné en 3-7. A noter en revanche la qualification d'Arthur Fils pour l'écart, il a battu Cameron Norrie en 2-7. Et puis du MotoGP, pour terminer le week-end, Jorge Martin s'élancera en pole position cet après-midi, après avoir déjà dominé la course sprint également du Grand Prix de Grande-Bretagne. Très bonne journée à tous.
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2: Bonjour, ma sélection télé pour votre soirée du dimanche 9 août sur TF1, Ducobu passe au vert, film avec Alice Moon. C'est la rentrée, lorsque Ducobu entend parler de Rita Greenberg, il décide de devenir, comme elle, un activiste écologiste pour prendre une année sabbatique. Sur France 2, Tony en famille, film avec Camille Cotin. Tony élève seul ses 5 enfants, un job à plein temps. Aujourd'hui, ses 2 aînés s'apprêtent à rejoindre l'université. Alors Tony s'interroge, que fera-t-elle quand toute sa progéniture aura quitté le foyer? Sur W9, Le Viager, film avec Michel Serrault. Sur TFX, Radio Star, film avec Manu Payette. Sur France 3, Association Criminelle, série. Sur France 4, Murmure, pièce de théâtre. Et puis sur M6, Capital, magazine présenté par Julien Courbet. Sur le thème fraîcheur et sensations fortes, le jackpot des parcs aquatiques. Maxi Toboggan, parcours aventure, s'amuser en famille pour pas cher, c'est la promesse des nouveaux parcs aquatiques. Très belle soirée de télé à tous.
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3: Bonjour à tous, la canicule dans le sud-est et les orages dans le sud-ouest, c'est le programme pour cette dernière journée de la semaine. Dans le détail, 13 départements sont en vigilance orange pour les fortes chaleurs, l'Ain jusqu'au Var, sans oublier la Corse également. Cette nouvelle canicule devrait s'étendre dans les prochains jours. Et les orages, eux, toucheront les Pyrénées-Atlantiques jusqu'au Tarn. En fin de journée, ils seront parfois accompagnés de grêles et de violentes rafales de vent, pouvant atteindre 90 à 110 km/h. Dans le même temps, 37 départements sont classés en risque élevé de départ de feux de forêt, principalement dans le nord-ouest et le sud du pays. La vigilance s'étend du nord jusqu'aux Pyrénées-Orientales, en passant notamment par l'Ille-et-Vilaine, la Loire-Atlantique ou encore la Saône-et-Loire. Prudence maximale aussi en Gironde où plusieurs interdictions sont en place. Les pompiers qui sont également mobilisés contre les flammes au Canada. Plus de 20 000 personnes ont été évacuées depuis vendredi dans la province canadienne de Colombie-Britannique, c'est à l'ouest du pays. Plus de 10 000 hectares ont été détruits. Le cancer de Joe Biden s'est aggravé, c'est ce qu'affirme le fils de l'ancien président des États-Unis. La maladie s'est propagée au-delà de ses os, selon Hunter Biden. L'ancien locataire de la Maison-Blanche avait révélé en mai 2025 qu'on lui avait diagnostiqué une forme agressive de cancer de la prostate. De nouvelles obligations pour tous les conducteurs de trottinettes électriques, de gyropodes ou encore d'overboard dans la capitale. La préfecture de police a annoncé rendre obligatoire le port du casque et d'un gilet réfléchissant à Paris et en petite couronne. Une dernière journée qui s'annonce passionnante sur le Tour de France Femmes, c'est Demi Vollering qui a récupéré le maillot jaune hier après sa victoire entre Sisteron et Nice. Mais elle a seulement 8 petites secondes d'avance au classement général. 9e et dernière étape aujourd'hui donc avec un départ et une arrivée à Nice. Et puis en foot, un match nul encourageant pour le PSG en amical, un partout hier face à Manchester United avant la Supercoupe d'Europe mercredi face à Aston Villa. Voilà pour l'essentiel de l'actu, très belle matinée.
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1: Bélier. En cas de dissension familiale, restez à l'écart des conflits.
2: Taureau, Vénus veille sur vos amours. Votre cœur palpite dès les prémices d'une nouvelle rencontre.
3: Gémeaux, comme vous vous emballez au quart de tour, en un instant, votre vie sentimentale peut prendre un nouveau virage.
4: Cancer, ne vous mettez pas martel en tête si vous n'atteignez pas votre objectif aussi vite que prévu.
5: Lion, n'imposez pas vos idées. Patientez un peu et vous aurez les coudées franches pour agir.
6: Vierge, limitez votre consommation d'excitants, vous êtes suffisamment survolté pour en rajouter.
7: Balance, cela vous mine le moral de ne pas pouvoir passer plus de temps avec votre douce moitié.
8: Scorpion, si un doute vous taraude, dites ce que vous avez sur le cœur à votre partenaire.
9: Sagittaire, mettez de côté votre timidité pour éclaircir toutes les zones d'ombre qui pèsent sur votre couple.
10: Capricorne, vous bénéficiez d'une conjoncture astrale favorable pour traiter de nouvelles affaires.
11: Verseau, multipliez les démarches, vous récolterez rapidement les fruits de votre investissement personnel.
12: Poisson, quel dynamisme! Mars vous insuffle un potentiel énergétique hors pair.
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1: Et nous sommes le 9 août aujourd'hui, nous fêtons les amours. Et en ce 9 août, je pourrais vous parler de la démission du président américain Richard Nixon en 1974, ou encore de la découverte de l'embouchure du Saint-Laurent par Jacques Cartier en 1535. Mais dans la nuit du 8 au 9 août 1969 à Hollywood, des adeptes du tueur en série Charles Manson tuent l'actrice Sharon Tate, enceinte de 8 mois et femme du réalisateur Roman Polanski. Le 9 août, on découvre sur la porte trois lettres rouges écrites au sang. Pig, porc en anglais. À l'intérieur de la maison gisent l'actrice Sharon Tate et trois de ses amis. Le crime a été commis par la Manson Family, une bande de hippies qui suit partout un certain Charles Manson et sont prêts à tout pour lui. Un autre corps, celui d'un jeune homme de passage, est découvert à l'entrée. Cette tuerie repose sur un quiproquo. Manson voulait signer un contrat avec le producteur de disques Terry Melcher, qui un temps avait loué cette maison. Melcher avait snobé Manson. Frustré, le gourou a simplement voulu se venger. Quelques mois plus tard, après une autre série de meurtres, Manson et ses disciples sont arrêtés et condamnés à la prison à perpétuité. Manson est condamné à mort, mais sa peine sera commuée en prison à vie. Depuis, la figure de Charles Manson apparaît régulièrement dans des films, séries, documentaires. L'histoire de ces meurtres est au cœur du film de Quentin Tarantino, Once Upon a Time in Hollywood, sorti en 2019 avec Leonardo DiCaprio et Brad Pitt. La citation du jour est signée d'Albert Einstein. Deux choses sont infinies, l'univers et la bêtise humaine. Mais en ce qui concerne l'univers, je n'en ai pas encore acquis la certitude absolue.
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4: Bonjour à tous, le grand début de la Ligue 2, la fin du Tour de France Femmes et puis le Grand Prix de Grande-Bretagne en MotoGP. On commence donc par du foot, c'était le retour de la Ligue 2 hier soir, 9 matchs étaient au programme. Parmi les résultats à retenir, le large succès de Saint-Etienne 3-0 sur la pelouse de Sochaux, le match nul un partout entre Montpellier et Dijon, la victoire de Metz 2-1 contre Guingamp ou encore la défaite de Nantes à la maison. Pour leur retour en Ligue 2, les Canaries se sont inclinés 1-0 contre le Red Star. Alors forcément, il y avait beaucoup de déceptions après cette rencontre. Écoutez la réaction du capitaine Frédéric Gilbert au micro de beIN Sport.
5: C'est une grande déception ce soir. On voulait bien démarrer ce championnat. Malheureusement, on n'y a pas mis les ingrédients tant tactiquement, techniquement, physiquement. Et aujourd'hui, que ce soit Ligue 1 ou Ligue 2, ça paye cash. Je pense qu'on n'a pas préparé le match comme on aurait dû le préparer. Ils se sont mis dans les demi-espaces, notamment Saïf et Dunkawi qui s'est mis dans les demi-espaces, qui nous a posé beaucoup de problèmes. Et c'est ça aujourd'hui en première mi-temps, ça a été là où c'était compliqué.
4: Et la Ligue 1, elle, fera son grand retour dans 2 semaines. En attendant, notez le match nul un partout du PSG hier face à Manchester United en amical avant d'affronter Aston Villa mercredi en Supercoupe d'Europe. L'actualité, c'est aussi le Tour de France Femmes. Demi Vollering a remporté hier la 8e étape entre Sisteron et Nice et s'empare du maillot jaune. A noter tout de même l'abandon hier de la Française Pauline Ferrand-Prévot juste avant la course. Dernière journée aujourd'hui avec 99 km autour de Nice. Un mot de tennis, Arthur Rinderknecht visait une place en quart de finale du Masters 1000 de Montréal. Il affrontait cette nuit l'Américain Brandon Nakashima, mais il s'est incliné en 3-7. A noter en revanche la qualification d'Arthur Fils pour les quarts. Il a battu Cameron Norrie en 2-7. Et puis du MotoGP, pour terminer le week-end, Rory Martin s'élancera en pole position cet après-midi, après avoir déjà dominé la course sprint également du Grand Prix de Grande-Bretagne. Très bonne journée à tous.
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2: 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Bonjour, ma sélection télé pour votre soirée du dimanche 9 août sur TF1, Du Cobu passe au vert, film avec Elise Moon. C'est la rentrée, lorsque Du Cobu entend parler de Rita Greenberg, il décide de devenir, comme elle, un activiste écologiste pour prendre une année sabbatique. Sur France 2, Tony en famille, film avec Camille Cotin. Tony élève seul ses 5 enfants, un job à plein temps. Aujourd'hui, ses 2 aînés s'apprêtent à rejoindre l'université. Alors Tony s'interroge, que fera-t-elle quand toute sa progéniture aura quitter le foyer. Sur W9, Le Viager, film avec Michel Serrault. Sur TFX, Radio Star, film avec Manu Payette. Sur France 3, Association Criminelle, série. Sur France 4, Murmure, pièce de théâtre. Et puis sur M6, Capital, magazine présenté par Julien Courbet. Sur le thème fraîcheur et sensations fortes, le jackpot des parcs aquatiques. Maxi Toboggan, parcours aventure, s'amuser en famille pour pas cher, c'est la promesse des nouveaux parcs aquatiques. Très belle soirée télé à tous.
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3: Bonjour à tous, 21 départements en vigilance orange pour terminer la semaine, 13 pour canicule dans le centre-est et le sud-est du pays, avec des pics de température jusqu'à 38 degrés qui sont attendus. 8 seront concernés par une alerte pour les orages en fin de journée des départements du sud-ouest comme la Haute-Garonne, le Gers ou encore les Landes. Ces orages seront parfois accompagnés de grêles et de violentes rafales de vent. Ce drame hier en fin de journée en Moselle, un garçon de 4 ans est mort noyé dans un étang au nord de Sarrebourg. Selon les premiers éléments, l'enfant a échappé à la surveillance de ses parents alors qu'il jouait sur l'aire de jeu. Malgré les tentatives de réanimation sur la plage, il n'a pas pu être secouru. La victime était équipée d'un téléphone grave danger. Depuis quelques semaines, un homme a été mis en examen et placé en détention provisoire pour le meurtre de son ex-compagne dans le Vaucluse. Il est suspecté de l'avoir tué à son domicile de Bolène cette semaine. L'individu avait déjà été mis en garde à vue en juin dernier pour des violences. L'État condamne à verser 540 000 euros à la ville de Strasbourg pour carence en matière d'hébergement d'urgence. Cette somme correspond aux frais pris en charge par la municipalité pour héberger des sans-abri dans un gymnase après notamment des évacuations d'un campement du centre de la ville. Prudence, si vous avez prévu de prendre la route aujourd'hui, bison futé sous le drapeau, orange dans le sens des départs sur une bonne moitié sud de l'Hexagone. C'est également orange sur les retours au niveau du quart sud-est cette fois. Le sport avec déjà du foot et le grand retour de la Ligue 2 hier soir, 9 matchs étaient au programme. Parmi les résultats à retenir, le large succès de Saint-Étienne, 3-0 sur la pelouse de Sochaux, le match nul un partout entre Montpellier et Dijon, ou encore la défaite de Nantes à la maison, 1-0 contre le Red Star. Et puis sur le Tour de France Femmes, Demi Vollering a remporté hier la 8e étape entre Sisteron et Nice et elle s'empare du maillot jaune. Dernière journée aujourd'hui, déjà avec 99 km au programme autour de Nice. Voilà pour l'essentiel de l'actualité. Très belle matinée et excellent week-end à tous.
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2: Future Ronaldo, Mighty, toujours en attaque pour les mecs stylés.

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3: Bonjour à tous. 13 départements du Sud-Est en vigilance orange canicule ce dimanche, de l'Ain au Var, ainsi que les deux départements corses. Des pointes à 38 degrés sont attendues dans la vallée du Rhône et le Sud-Ouest. Le Sud-Ouest où 8 départements sont en alerte orange aux orages, du Lot-et-Garonne aux Pyrénées. Ces orages seront parfois accompagnés de grêles et de violentes rafales de vent pouvant atteindre 90 à 110 km/h, précise Météo France. Un nouvel incendie s'est déclaré dans le sud de la Gironde, un feu de forêt sur le camp militaire du Poteau. Un des plus vastes d'Europe. Il s'est déclaré dans un secteur difficile d'accès. La zone est polluée et impénétrable selon les pompiers mobilisés sur place. Au Canada, un feu de forêt a déjà ravagé 10 000 hectares en Colombie-Britannique, à l'ouest du pays. 20 000 personnes ont été évacuées en deux jours. Des évacuations aériennes sont en cours pour secourir des habitants isolés par les flammes. Téhéran fixe ses conditions pour la réouverture du détroit d'Ormuz. L'Iran exige que Washington mette fin définitivement à la guerre contre lui et ses alliés et qu'il lève le blocus imposé à ses ports. Les gardiens de la révolution réclament aussi la levée des sanctions américaines, la libération des avoirs gelés et l'indemnisation intégrale des dommages causés par la guerre. L'Iran prévient qu'il maintiendra son blocage du détroit d'Ormuz jusqu'à ce que les États-Unis acceptent toutes les conditions. Le décès de Dominique Fraud, la sœur de l'actrice Catherine Fraud, la comédienne succombé à une maladie à l'âge de 68 ans. Dominique Fraud avait joué au théâtre ainsi qu'au cinéma sous la direction de Gérard Houry, Cédric Clapiche ou encore Julia Ducournau. La comédienne avait tourné dans le nouveau film de Guillaume Canet, Karma, qui sortira en octobre. Et puis la 5e édition du Tour de France Femmes va livrer son verdict ce soir, dernière étape aujourd'hui. Un parcours montagneux de 99 km avant une arrivée sur la promenade des Anglais à Nice. Pour le moment, le maillot jaune est sur les épaules de la néerlandaise Demi Vollering. Le départ réel aura lieu à 16h10. Bonne journée à tous.
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4: Bonsoir, bonsoir à tous. Le feu est désormais fixé dans la mangrove de Genipa en Martinique. La situation est sous contrôle 5 jours après le déclenchement de l'incendie à Ducos. Les flammes n'ont pas progressé cette nuit, selon les sapeurs-pompiers qui sont d'ailleurs toujours mobilisés sur place. Deux foyers restent tout de même actifs dans le secteur. Près de 7 hectares ont brûlé. Un avion forcé de faire demi-tour en Martinique. Le vol Corsair qui devait relier Fort-de-France à Orly, à Paris, a dû réatterrir en urgence cette nuit. En cause, l'une des passagères aurait été victime d'un sérieux malaise peu de temps après le décollage. Les circonstances exactes restent encore à déterminer. Le vol a été reprogrammé et partira ce soir à 17h30 vers la métropole. Un homme toujours dans un état grave après une chute du 4e étage à Pointe-à-Pitre. Les faits se sont déroulés hier proche d'un centre commercial. La victime, âgée de 46 ans, a été retrouvée grièvement blessée mais toujours consciente. Une enquête est en cours. Le littoral ouest de la Guyane, toujours en phase épidémique pour le chikungunya. Même si les autorités sanitaires observent une baisse des passages aux urgences dans ce secteur, dans les savanes, la situation se dégrade. Au total, 1418 cas ont été confirmés sur l'île depuis la fin du mois de janvier. Elle pourrait devenir la prochaine Miss Monde. La Guyanaise Audrey Owensai s'envolera ce samedi vers le Vietnam pour tenter de décrocher la précieuse couronne. Celle qui avait terminé première dauphine de Miss France 2024 portera cette fois l'écharpe de Miss Monde Guyane française 2026. La Guyane qui sera d'ailleurs représentée pour la première fois dans l'histoire du concours. La cérémonie d'ouverture se tiendra mardi 11 août avant la grande finale prévue le 5 septembre. Elle participera notamment aux côtés de la Guadeloupéenne Indira Ampio, Miss France 2023 qui représentera l'Hexagone parmi les 130 candidates. Et puis en cyclisme, Alex Dolter remporte la 8e étape du Tour cycliste de Guadeloupe. Le coureur vendéu s'impose au contre-la-montre en 24 minutes et 43 secondes. L'Américain Owen Cole termine lui à la 5e place et conserve son maillot jaune. Bon début de soirée à tous.
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5: 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Bonsoir à toutes et tous. Le coup de gueule de la Chambre d'agriculture de La Réunion. Dans un communiqué publié aujourd'hui, l'instance revient sur les incidents réguliers qui ralentissent la campagne sucrière. En tête des reproches, Tereos, dont la gestion est dénoncée. Pour rappel, l'usine qu'elle gère à Bois-Rouge a connu plusieurs accros ces derniers jours, jusqu'à suspendre la réception des cannes sur certaines périodes. La Chambre regrette la prise en otage, dit-elle, des planteurs et accuse Tereos de semer la discorde parmi les producteurs. Après la garde à vue, la détention provisoire. L'étau judiciaire se resserre autour d'un homme de 23 ans, suspecté de vol suivi de violences ayant entraîné la mort après la découverte du corps d'une femme de 84 ans, c'est à Pierrefonds. Il est détenu depuis ce matin. Selon son avocat, il a reconnu les violences commises un soir où il avait bu et consommé du doux. 18 mois de prison, dont 13 avec sursis probatoire. Les conséquences d'une violente altercation à la gare de Saint-Denis pour une jeune femme. Les faits datent de début juin, alors qu'elle était sous l'emprise de stupéfiants. Elle avait d'abord agressé une amie pour une histoire de cigarette, avant de mordre un chauffeur de bus, puis d'insulter et de cracher sur un policier venu l'interpeller. Attention, si vous avez acheté un sauté de mine au poulet dans le rayon traiteur de Leclerc, la réserve à Sainte-Marie, et ce, entre le 22 et le 25 juillet. Des barquettes font l'objet d'un rappel sanitaire en raison d'un risque de présence de bactéries qui peuvent provoquer la listériose, une maladie qui peut engendrer de la fièvre, des maux de tête ou des courbatures. Les personnes qui ont encore ces barquettes sont invitées à les rapporter en magasin pour se faire rembourser. On termine par les sports et le tour cycliste de la Réunion qui se poursuit avec la 4e mais aussi la 5e étape disputée aujourd'hui. Une course contre la montre d'abord. Anthony Potin a conservé son maillot jaune malgré la victoire donc ce matin du Mauricien Tristan Hardy qui avait perdu lui la tunique de leader hier sur chute. Cet après-midi, ce sont ensuite 79,6 km qui attendaient les coureurs entre Petite-Île et Saint-Benoît sur un parcours vallonné. Et c'est Guillaume Derweiler qui a levé les bras. Au général, pas de changement donc. Potin reste en tête pour 4 secondes devant Hardy. Bon début de soirée.
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2: 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Il est 14h.

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3: Bonsoir à tous. La cinquième canicule se prépare à toucher la France. 22 départements seront demain en vigilance orange canicule, du département du Cher aux Bouches-du-Rhône, ainsi que la Corrèze et la Corse. La chaleur va s'accentuer cette semaine avec un nouvel épisode caniculaire sur de nombreuses régions françaises. Une enquête ouverte pour blessures involontaires. Un enfant de 8 ans a été brûlé au deuxième degré par un jouet qui lui a éclaté au visage, un jouet anti-stress qui contenait une substance malléable. Des analyses devraient être menées par la Direction générale de la concurrence, de la consommation et de la répression des fraudes. L'Agence régionale de santé du Centre-Val de Loire demande un retour d'expérience approfondi après qu'une octogénaire ait resté plusieurs jours sur un brancard au CHU d'Orléans. Selon plusieurs médias, la patiente âgée de 85 ans, admise pour soigner une hémorragie, est restée 6 jours sur le brancard. Téhéran fixe ses conditions pour la réouverture du détroit d'Ormuz. L'Iran exige que Washington mette fin définitivement à la guerre contre lui et ses alliés et qu'il lève le blocus imposé à ses ports. Les gardiens de la révolution réclament aussi la levée des sanctions américaines. L'Iran prévient qu'il maintiendra son blocage du détroit d'Ormuz jusqu'à ce que les États-Unis acceptent toutes les conditions. Israël rejette la dernière feuille de route américaine, un document qui était censé lancer la deuxième étape du plan de paix à Gaza. Une feuille de route acceptée par le Hamas, mais l'État hébreu s'y oppose. Le Premier ministre Benjamin Netanyahou déclare que l'armée n'effectuera aucun retrait du territoire palestinien tant que le Hamas ne sera pas véritablement désarmé. Début demain des championnats d'Europe de natation à Saint-Denis, en région parisienne. Léon Marchand se remet d'une blessure à un adducteur. Il s'alignera tout de même sur le 400 mètres nage libre et le 200 mètres papillon. Et puis, dernière soirée pour profiter de la Nuit des Étoiles. Cette année encore, plus de 500 manifestations sont organisées. Pour connaître le programme près de chez vous, rendez-vous sur afastronomie.fr. Bonne soirée à tous.
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4: Bonsoir, bonsoir à tous. Le feu est désormais fixé dans la mangrove de Genipa en Martinique. La situation est sous contrôle 5 jours après le déclenchement de l'incendie à Ducos. Les flammes n'ont pas progressé cette nuit, selon les sapeurs-pompiers qui sont d'ailleurs toujours mobilisés sur place. 2 foyers restent tout de même actifs dans le secteur. Près de 7 hectares ont brûlé. Un avion forcé de faire demi-tour en Martinique. Le vol Corsair qui devait relier Fort-de-France à Orly, à Paris, a dû réatterrir en urgence cette nuit. En cause, l'une des passagères aurait été victime d'un sérieux malaise peu de temps après le décollage. Les circonstances exactes restent encore à déterminer. Le vol a été reprogrammé et partira ce soir à 17h30 vers la métropole. Un homme toujours dans un état grave après une chute du 4e étage à Pointe-à-Pitre. Les faits se sont déroulés hier proche d'un centre commercial. La victime, âgée de 46 ans, a été retrouvée grièvement blessée mais toujours consciente. Une enquête est en cours. Le littoral ouest de la Guyane, toujours en phase épidémique pour le chikungunya. Même si les autorités sanitaires observent une baisse des passages aux urgences dans ce secteur, dans les savanes, la situation se dégrade. Au total, 1418 cas ont été confirmés sur l'île depuis la fin du mois de janvier. Elle pourrait devenir la prochaine Miss Monde. La Guyanaise Audrey Owensai s'envolera ce samedi vers le Vietnam pour tenter de décrocher la précieuse couronne. Celle qui avait terminé première dauphine de Miss France 2024 portera cette fois l'écharpe de Miss Monde Guyane Française 2026. La Guyane qui sera d'ailleurs représentée pour la première fois dans l'histoire du concours. La cérémonie d'ouverture se tiendra mardi 11 août avant la grande finale prévue le 5 septembre. Elle participera notamment aux côtés de la Guadeloupéenne Indira Ampio Miss France 2023 qui représentera l'Hexagone parmi les 130 candidates. Et puis en cyclisme, Alex Dolter remporte la 8e étape du Tour cycliste de Guadeloupe. Le coureur vendéu s'impose au contre-la-montre en 24 minutes et 43 secondes. L'Américain Owen Cole termine lui à la 5e place et conserve son maillot jaune. Bon début de soirée à tous.
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5: Bonsoir à toutes et tous. Le coup de gueule de la Chambre d'agriculture de La Réunion. Dans un communiqué publié aujourd'hui, l'instance revient sur les incidents réguliers qui ralentissent la campagne sucrière. En tête des reproches, Tereos, dont la gestion est dénoncée. Pour rappel, l'usine qu'elle gère à Bois-Rouge a connu plusieurs accros ces derniers jours, jusqu'à suspendre la réception des cannes sur certaines périodes. La Chambre regrette la prise en otage, dit-elle, des planteurs et accuse Tereos de semer la discorde parmi les producteurs. Après la garde à vue, la détention provisoire, l'étau judiciaire se resserre autour d'un homme de 23 ans, suspecté de vol suivi de violences ayant entraîné la mort après la découverte du corps d'une femme de 84 ans, c'est à Pierrefonds. Il est détenu depuis ce matin. Selon son avocat, il a reconnu les violences commises un soir où il avait bu et consommé du doux. 18 mois de prison, dont 13 avec sursis probatoire, les conséquences d'une violente altercation à la gare de Saint-Denis pour une jeune femme. Les faits datent de début juin, alors qu'elle était sous l'emprise de stupéfiants. Elle avait d'abord agressé une amie pour une histoire de cigarette, avant de mordre un chauffeur de bus, puis d'insulter et de cracher sur un policier venu l'interpeller. Attention, si vous avez acheté un sauté de mine au poulet dans le rayon traiteur de Leclerc, la réserve à Sainte-Marie, et ce, entre le 22 et le 25 juillet. Des barquettes font l'objet d'un rappel sanitaire en raison d'un risque de présence de bactéries qui peuvent provoquer la listériose, une maladie qui peut engendrer de la fièvre, des maux de tête ou des courbatures. Les personnes qui ont encore ces barquettes sont invitées à les rapporter en magasin pour se faire rembourser. On termine par les sports et le tour cycliste de la Réunion qui se poursuit avec la 4e mais aussi la 5e étape disputée aujourd'hui. Une course contre la montre d'abord. Anthony Potin a conservé son maillot jaune malgré la victoire donc ce matin du Mauricien Tristan Hardy qui avait perdu lui la tunique de leader hier sur chute. Cet après-midi, ce sont ensuite 79,6 km qui attendaient les coureurs entre Petite-Île et Saint-Benoît sur un parcours vallonné. Et c'est Guillaume Derweiler qui a levé les bras. Au général, pas de changement donc. Potin reste en tête pour 4 secondes devant Hardy. Bon début de soirée.
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1: Bonjour, ma sélection télé pour votre soirée du dimanche 9 août sur TF1, Du Cobu passe au vert, film avec Elise Moon. C'est la rentrée, lorsque Du Cobu entend parler de Rita Greenberg, il décide de devenir, comme elle, un activiste écologiste pour prendre une année sabbatique. Sur France 2, Tony en famille, film avec Camille Cotin. Tony élève seul ses 5 enfants, un job à plein temps. Aujourd'hui, ses 2 aînés s'apprêtent à rejoindre l'université. Alors Tony s'interroge, que fera-t-elle quand toute sa progéniture aura quitter le foyer. Sur W9, Le Viager, film avec Michel Serrault. Sur TFX, Radio Star, film avec Manu Payet. Sur France 3, Association Criminelle, série. Sur France 4, Murmure, pièce de théâtre. Et puis sur M6, Capital, magazine présenté par Julien Courbet. Sur le thème fraîcheur et sensations fortes, le jackpot des parcs aquatiques. Maxi Toboggan, parcours aventure, s'amuser en famille pour pas cher, c'est la promesse des nouveaux parcs aquatiques. Très belle soirée télé à tous.

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4: Il est 19h.

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